On est toujours dans le Morning Sed sur Radio Extreme X. Alors le programme de la journée, eh bien je vous accompagne jusque 11h. Évidemment pour le Morning Sed, on se réveille évidemment tout en douceur sur Radio Extreme X. Et puis dès 11h jusque 15h, c'est Minix évidemment qui vous accompagnera. Et puis de 15 à 19h évidemment, le 15-19 avec nos parties en fin d'après-midi tout à l'heure. Voilà le programme de la journée sur Radio Extreme X. On continue bien évidemment en musique avec le meilleur du son de Radio Extreme X évidemment.

On est toujours sur radioextremix.be. Et oui, dans le Morning Said. Vous entendez ce morceau derrière? Ah oui, c'est un morceau un peu rétro. Bah oui, c'était les Superman Lovers avec le titre Starline. 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Allez, on continue dans le Morning Said, avec peut-être un morceau rétro, ou des nouveautés, il y a plein de choses.

Allez, ambiance dans le Morning Sed, évidemment, depuis 6h du matin et jusqu'à 11h. On est ensemble pour parcourir cette matinée. Et ici, je vais vous expliquer une petite chose. 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Allez, on continue dans le Morning Sed jusqu'à 11h.

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On est toujours dans le Morning Set sur Radio Extreme X, comme chaque jour de la semaine, de 6h à 11h sur votre radio. 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Eh ouais, je vais y arriver, c'est le matin, les gars. Allez, on continue dans le Morning Set avec le meilleur des sons de Radio Extreme X. C'est maintenant sur votre radio.

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Eh oui, c'est le fond d'émission Retro Club. Eh oui, Retro Club, c'est trois émissions sur Radio Extramix. Ça fait beaucoup pour moi. Hein. Non, c'est pas vrai, c'est plaisante. Je suis content de passer tout ce moment avec vous sur Radio Extramix. Ici, c'est tout simplement un Retro Club. 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Coché au hasard. Eh oui, c'est souvent les derniers samedis du mois. Mais en attendant, l'éveil du jour férié, ça c'est certain. Et donc du coup, Retro Club, ça avec les résidents Moïse, Fifi, j'ai aussi Smix, Nikos, DJ Beef aussi qui nous rejoint de temps en temps et Dice Storm. 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Allez, on continue dans le Morning Sed jusqu'à 11h. C'est parti, en votre compagnie évidemment.

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1: Bonjour à tous et bienvenue pour ce premier agenda de cette saison 2026-2027 sur radioextremix.be. L'agenda, n'oubliez pas, même pour cette rentrée, ça change pas, c'est à 8h30, 12h30 et 18h30 sur votre radio et uniquement sur radioextremix.be. Alors on débute cet agenda avec un événement Radio Extreme X, ça arrive à grands pas. Et oui, c'est l'événement de la rentrée, c'est les apéros wallons dans le cadre des fêtes de Wallonie à Rebec. Rebec, vous allez me dire, c'est où? C'est tout simplement entre Tubize et Braine-le-Comte, en plein milieu de la région de la Haute-Seine. Donc voilà, n'hésitez pas. Donc les apéros wallons dans le cadre des fêtes de Wallonie, en ouverture d'ailleurs, vendredi. Vous pouvez retrouver, c'est en deux jours cette année. Donc vendredi, Yuri Parker, Binum Chicago Zone, Manu Kenton, The Bad Brothers et Les Chimistes. Le samedi, ça commence à 15h le samedi avec DJ dédié Awissa, Olivier Gossery, Colors of ABBA, Starline. Donc voilà, ça c'est pour les deux jours et tout ça accompagné des DJ de Radio Extreme X. Donc voilà, The Fragment of Time, Dame G, Yako, Beef, Minix, Moïse, Fifi, Billy Boys, Puff, Get Net, No No Limit, Zuencelo, Best Jax, Luragan, Best, Triptych, NRZ et Vincent. Donc voilà, n'hésitez pas, ça vaut le détour. C'est du côté de Rebec, à la gare de Rebec. Attention, on change d'endroit cette année. Donc voilà, n'hésitez pas. Et alors, si vous avez envie d'acheter vos tickets pour être sûr de pouvoir venir à l'événement, n'hésitez pas, c'est sur Facebook, sur l'événement Facebook. N'hésitez pas à cliquer sur le lien des tickets en vente en ligne. Et si vous avez envie d'aller les chercher sur place, n'hésitez pas chez nos partenaires, les établissements Horn à Rebec, c'est à la gare de Rebec, juste à côté du site où se fera la soirée. Et du côté de la pompe Louis Dolez Total, du côté de Rebec Quenasse. Donc voilà, n'hésitez pas, ça vaut le détour et c'est tout simplement avec Radio Extreme X évidemment. Et les fêtes de Wallonie continuent le dimanche également, donc avec la grande brocante et le marché artisanal dans le centre de Rebec. Donc voilà, n'hésitez pas, le dimanche ça continue très tôt le matin à partir de 6h jusqu'à 18h plus ou moins. Donc voilà pour la brocante et le marché artisanal, grosse fête de Wallonie, du côté de Rebec. Ce sera les 18, 19 et 20 septembre prochain. Alors on continue avec les événements de ce week-end. Sachez que du côté de Mons, ce vendredi tout d'abord, où ce sera la Legend of Retro House, là-bas du côté du Lotto Mons Expo, ce vendredi, il y aura notamment aux commandes des platines Frank Verstaten, il y aura DJ Fou, du Zillion à l'époque, Yves de Reuter, Jackie Core, Marco de la Roca, Dave Lambert, Laurent Wérin, il y aura aussi Steven Levin, Palladium Trax, Brandy, Kill Kick, Disco Dasco, il y aura également Kinsey, Francesco Mara, The Bad Brothers, Dave, il y aura Huggy Anton, Rodam, Mike Bay, KRS et César, Enzo Postiga, Regis Hefner, Vince, Geosismix, Marco Olive et Dufus. Donc voilà, n'hésitez pas, grosse soirée du côté de la Legend, du côté du Mons Expo pour la Legend of Retro avec 3 salles. Donc voilà, n'hésitez pas, c'est l'Auto Mons Expo et c'est ce vendredi. On continue toujours au même endroit, l'Auto Mons Expo, où ce samedi, là, c'est tout simplement le Energy Festival. Et c'est donc en mode, vous l'aurez compris, hardstyle et tout ça. Donc voilà, n'hésitez pas. C'est tout simplement ce samedi au Lotto Mons Expo. Plus d'infos, energyfestival.be. On continue avec tout simplement les clubs qui sont toujours en terrasse, avec la Terrasse des Arches. La Terrasse des Arches qui est toujours, le Dr Jack est toujours en mode terrasse, avec ce vendredi la Shoot Therapy comme chaque vendredi. Samedi c'est une soirée Sola, là, avec un univers du futur. Donc voilà, n'hésitez pas, c'est tout simplement ce samedi. On continue avec le Captain dans la région de Tournai, où ce samedi c'est une méga mousse party sexy édition, avec c'est la dernière de la saison en plus. Donc voilà, avec Ronald V, Loïc D, C-Noise, Bonnie, DJC, qu'on commande des platine évidemment, et pour ceux qui n'aiment pas la mousse, il y aura un espace au sec. Donc voilà. Alors on continue du côté du Captain, mais dans la deuxième salle, dans le complexe Captain, à l'Amiral. Et c'est une 100% Amiral ce samedi avec, on reste au sec du côté de l'Amiral, avec Aclix, Lil Steve, et ça c'est aux commandes des platines, donc voilà, n'hésitez pas, plus d'infos, cap-n.com. On continue avec le Bouddha Rouge dans la région de Mons, où ce samedi c'est une soirée Bouddha Circus avec DJ Divilio et radio commandes des platines, entrée gratuite pour tous avant minuit, plus d'infos, bouddharouge.be. On continue avec l'Escape Underground du côté de Liège, où l'Escape sera ouvert ce vendredi avec une soirée Old School Mafia, vendredi. Et samedi, ce sera le même concept. Samedi, Old Scoots Mafia également. Avec aux commandes des platines. Pas plus d'infos, mais à mon avis, Nocine et ses invités. Donc voilà, plus d'infos, Escape Underground. Et on continue, on termine avec le Fuse du côté de Bruxelles, au Fuse. Où ce, tout simplement, ben, ce samedi, ce sera ouvert également. C'est la rentrée du côté du Fuse avec aux commandes des platines du côté du Fuse. Il y en aura vendredi Nicolina, Ornella, Genve et Osmo. Donc voilà, c'est du côté de vendredi pour le Fuse qui est ouvert également. Samedi, oui, avec une soirée add-on Surat, et vous allez retrouver notamment Norbach, Tossetti, La Date, La Détail, et alors add-on. Voilà, désolé, j'espère que j'ai bien prononcé, mais voilà, tout ça en mode techno, art techno, là-bas du côté du Fuse, donc plus d'infos, fuse.ve. Voilà, j'ai terminé pour l'agenda de cette semaine. On se retrouve bien évidemment la semaine prochaine, et d'ici là, comme dirait l'autre, amusez-vous bien.
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0: On est toujours dans le morning set sur Radio Extreme X. J'espère que vous vous êtes réveillés en forme pour aller au boulot. Ouais, peut-être bien. Au boulot où il y en a qui sont en congé. Enfin, je sais pas, je connais pas votre programme de la journée. Il y en a qui commencent plus tard aussi, il y en a qui font la nuit. Donc voilà, en tout cas, on est au matin. J'espère qu'on vous accompagne comme il se doit sur Radio Extreme X. Et que on vous tout simplement chouchoute comme d'habitude. Évidemment, avec les meilleurs sons du moment et des anciens morceaux également. Un bon mix de la programmation musicale sur votre radio, évidemment, et c'est sur et uniquement sur radioextremix.be. Allez, on continue en musique dans le Morning Sed jusqu'à 11h. On est ensemble toute la matinée, et oui, c'est comme ça.
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On est dans le Morning Sun, mais j'ai envie de vous parler du Top Electro. C'est l'émission qui démarre le week-end, qui vous invite dans le week-end sur Radio Extremix. 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Ouais, dès qu'on entend Top Electro, ça veut dire qu'on est en week-end. Ah, ça c'est clair. 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Faut le faire. Voilà, c'est le Top Electro. 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Allez, on continue dans le Morning Sun jusqu'à 11h avec le meilleur des sons et des hits Radio Extramix.

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1: 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Alors Club Dance, c'est l'émission phare de Radio Extremix qui existe depuis plus de... Ça va bientôt faire 15 ans, bah ouais, 15 ans de Club Dance évidemment sur Radio Extremix. C'est l'émission, la toute première émission, et elle est toujours là avec Munix le vendredi et moi-même le samedi avec le meilleur des DJ résidents de Radio Extremix qu'on peut retrouver tout au long de l'année, que ce soit Moïse, Bass Jax, il y a Maxi également, il y en a plein, il y a plein de DJ, The Fragment of Time, et Fifi également, et tous les résidents de Radio Extremix passent par Club Dance. Et donc voilà, n'hésitez pas, c'est tous les vendredis et samedis de 20 à 22h. Et de temps en temps, on a des invités, des émissions spéciales. Donc voilà, Club Dance, l'émission phare de Radio Extremix, c'est tous les vendredis et samedis de 20 à 22h avec Munix et moi-même. Du coup voilà, à samedi pour ma part. Ouais, c'est sûr. Allez, on continue dans le Morning Set sur Radio Extremix. Et on est ensemble jusqu'à 11h, évidemment. On s'accompagne toute la matinée. Eh oui, on n'est pas seul, on est ensemble. Sur Radio Extremix, évidemment.
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Et on est toujours sur Radio Extreme X et dans le Morning Said, évidemment. 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Vous pouvez voir la biographie des animateurs aussi. 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On continue dans le Morning Said, évidemment, jusqu'à 11h sur votre radio, radioextremex.be.

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Allez, on continue dans le Morning Sed avec le meilleur des hits de Radio Extramix.

Bonjour à tous, c'est Minix avec vous. On est toujours dans le 11-15h sur Radio Xtremix. Et ben oui, avec du très bon son, comme on entend ici derrière Rudimental avec Martinez Brothers, City Gawana. Ah ouais, très très bon son. Allez, en tout cas, on va s'écouter du son comme ça ben, tout cet après-midi, jusque 15h. On va retrouver tout à l'heure dès 15h nos parties avec son 15-19, comme chaque jour de semaine. Donc voilà, et n'hésitez pas à partager notre page et à venir liker, ça fait bien plaisir d'ailleurs parce que vous êtes de plus en plus nombreux. Vous nous avez suivis durant toute l'année dernière et en tout cas j'espère que vous ferez de même cette année en tout cas. Voilà, donc n'hésitez pas à venir liker et partager, ça fait bien plaisir. Allez, on continue en musique sur Radio Xtremix, restez connectés. Ben oui, du bon son comme ça arrive d'ici quelques

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Bonjour à tous, bienvenue sur Radio Extra Mix. On est dans le 11-15h, c'est Minix avec vous. Il y a quelques instants, c'était le Morning Sed. D'ailleurs, Shed a Sed, bah, une bonne journée. Il reviendra dès demain sur Radio Extra Mix, très tôt le matin. Bah oui, pour ceux qui sont levés tôt. Et bah, nous, on va passer cet après-midi ensemble, bah oui, jusque 15h. Tout à l'heure, dès 15h, vous allez retrouver nos parties avec son 15-19, comme chaque jour de la semaine, les amis. Nos parties avec son 15-19, d'ailleurs, qui fait de très bonnes audiences. Big up à lui, d'ailleurs, hein. Donc voilà, vous allez le retrouver tout à l'heure au rendez-vous et au taquet. Allez, en attendant, on s'écoute 2-3 petits morceaux musicaux et on revient d'ici quelques instants et en musique. A tout de suite.

Allez, toujours dans le 11-15h, c'est Minix avec vous. Je vais vous parler d'un de nos résidents, Dive Storm, sur Radio Extra Mix. Il est résident d'ailleurs de Club Dance. Hein, bah oui, une fois par mois, on a le plaisir de l'écouter avec ses sets, avec tout simplement des tracks entièrement à lui. Donc, durant tout son set, c'est que des tracks à notre DJ résident. Ça fait bien plaisir d'ailleurs. Vous pouvez retrouver donc toute son actualité, toutes ses prochaines tracks et ses tracks disponibles sur Beatport en tapant tout simplement Dive Storm. Et vous pourrez aussi le retrouver sur SoundCloud tout simplement en tapant Dive Storm aussi. Donc voilà, big up à lui. Et en tout cas, on s'écoutera quelques morceaux dans la playlist de cet après-midi sur Radio Extra Mix. Restez connectés, on arrive d'ici quelques instants.

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1: Bonjour à tous et bienvenue pour ce premier agenda de cette saison 2026-2027 sur radioextremix.be. L'agenda, n'oubliez pas, même pour cette rentrée, ça change pas, c'est à 8h30, 12h30 et 18h30 sur votre radio et uniquement sur radioextremix.be. Alors on débute cet agenda avec un événement Radio Extreme X, ça arrive à grands pas. Et oui, c'est l'événement de la rentrée, c'est les apéros wallons dans le cadre des fêtes de Wallonie à Rebec. Rebec, vous allez me dire, c'est où? C'est tout simplement entre Tubize et Braine-le-Comte, en plein milieu de la région de la Haute-Seine. Donc voilà, n'hésitez pas. Donc les apéros wallons dans le cadre des fêtes de Wallonie, en ouverture d'ailleurs, vendredi. Vous pouvez retrouver, c'est en deux jours cette année. Donc vendredi, Yuri Parker, Binum Chicago Zone, Manu Kenton, The Bad Brothers et Les Chimistes. Le samedi, ça commence à 15h le samedi avec DJ dédié Awissa, Olivier Gossery, Colors of ABBA, Starline. Donc voilà, ça c'est pour les deux jours et tout ça accompagné des DJ de Radio Extreme X. Donc voilà, The Fragment of Time, Dame G, Yako, Beef Minix, Moïse, Fifi, Billy Boys, Puff, Get Nate, Nono Limit, Zwencelo, Bass Jax, L'Uragan, Best, Triptych, NRZ et Vincent. Donc voilà, n'hésitez pas, ça vaut le détour. C'est du côté de Rebec, à la gare de Rebec. Attention, on change d'endroit cette année. Donc voilà, n'hésitez pas. Et alors, si vous avez envie d'acheter vos tickets pour être sûr de pouvoir venir à l'événement, n'hésitez pas, c'est sur Facebook, sur l'événement Facebook. N'hésitez pas à cliquer sur le lien des tickets en vente en ligne. Et si vous avez envie d'aller les chercher sur place, n'hésitez pas chez nos partenaires, les établissements Horn à Rebec, c'est à la gare de Rebec, juste à côté du site où se fera la soirée. Et du côté de la pompe Louis Dolez, Total, du côté de Rebec, Quenasse. Donc voilà, n'hésitez pas, ça vaut le détour. Et c'est tout simplement avec Radio Extreme X, évidemment. Et les fêtes de Wallonie continuent le dimanche également, donc avec la grande brocante et le marché artisanal dans le centre de Rebec. Donc voilà, n'hésitez pas, le dimanche ça continue très tôt le matin à partir de 6h jusqu'à 18h plus ou moins. Donc voilà pour la brocante et le marché artisanal, grosse fête de Wallonie, du côté de Rebec. Ce sera les 18, 19 et 20 septembre prochains. Alors on continue avec les événements de ce week-end. Sachez que du côté de Mons, ce vendredi tout d'abord, où ce sera la Legend of Retro House, là-bas du côté du Lotto Mons Expo, ce vendredi, il y aura notamment aux commandes des platines Frank Verstappen, il y aura DJ Fou, du Zillion à l'époque, Yves de Reuter, Jackie Core, Marco de la Roca, Dave Lambert, Laurent Wérin, il y aura aussi Steven Levin, Palladium Trax, Brandy, Kill Kick, Disco Dasco, il y aura également Kinsey, Francesco Mara, The Bad Brothers, Dave, il y aura Huggy Anton, Rodam, Mike Bay, KRS et César, Enzo Postiga, Regis Hefner, Vince, Geosismix, Marco Olive et Dufus. Donc voilà, n'hésitez pas, grosse soirée du côté de la Legend, du côté du Mons Expo pour la Legend of Retro avec 3 salles. Donc voilà, n'hésitez pas, c'est l'Auto Mons Expo et c'est ce vendredi. On continue toujours au même endroit, l'Auto Mons Expo, où ce samedi, là, c'est tout simplement le Energy Festival. Et c'est donc en mode, vous l'aurez compris, hardstyle et tout ça. Donc voilà, n'hésitez pas. C'est tout simplement ce samedi au Lotto Mons Expo. Plus d'infos, energyfestival.be. On continue avec tout simplement les clubs qui sont toujours en terrasse, avec la Terrasse des Arches. La Terrasse des Arches qui est toujours, le Dr Jack est toujours en mode terrasse, avec ce vendredi la shoot thérapie comme chaque vendredi. Samedi c'est une soirée Sola, là, avec un univers du futur. Donc voilà, n'hésitez pas, c'est tout simplement ce samedi. On continue avec le Captain dans la région de Tournai, où ce samedi c'est une méga mousse party sexy édition, avec c'est la dernière de la saison en plus. Donc voilà, avec Ronald V, Loïc D, C-Noise, Bonnie, DJ Seek aux commandes des platine, évidemment. Et pour ceux qui n'aiment pas la mousse, il y aura un espace au sec. Donc voilà. Alors on continue du côté du Captain, mais dans la deuxième salle, dans le complexe Captain, à l'Amiral. Et c'est une 100% Amiral ce samedi avec, on reste au sec du côté de l'Amiral, avec Aclix, Lil Steve, et ça c'est aux commandes des platines, donc voilà, n'hésitez pas, plus d'infos, cap-n.com. On continue avec le Bouddha Rouge dans la région de Mons, où ce samedi c'est une soirée Bouddha Circus avec DJ Divilio et radio aux commandes des platines, entrée gratuite pour tous avant minuit, plus d'infos, bouddharouge.be. On continue avec l'Escape Underground du côté de Liège, où l'Escape sera ouvert ce vendredi avec une soirée Old School Mafia, vendredi. Et samedi, ce sera le même concept. Samedi, Old School Mafia également, avec aux commandes des platines. Pas plus d'infos, mais à mon avis, Nocy et ses invités. Donc voilà, plus d'infos, Escape Underground. Et on continue, on termine avec le Fuse du côté de Bruxelles, au Fuse, où ce, tout simplement, ben, ce samedi, ce sera ouvert également. C'est la rentrée du côté du Fuse, avec aux commandes des platines du côté du Fuse. Il y en aura vendredi, Nicolina, Ornella, Genve et Osmo. Donc voilà, c'est du côté de vendredi pour le Fuse, qui est ouvert également samedi, oui, avec une soirée add-on Surat, et vous allez retrouver notamment Norbach, Tossetti, La Detail, et alors add-on. Voilà, désolé, j'espère que j'ai bien prononcé, mais voilà, tout ça en mode techno-art-techno là-bas du côté du Fuse, donc plus d'infos, fuse.ve. Voilà, j'ai terminé pour l'agenda de cette semaine. On se retrouve bien évidemment la semaine prochaine, et d'ici là, comme dirait l'autre, amusez-vous bien. 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

Ah, c'est bon hein, d'écouter du son comme ça. Franchement, ça fait bien plaisir. C'est Minix avec vous, on est toujours ensemble. Eh oui, dans le 11-15h, tranquillou les amis, en plein après-midi. C'est bientôt la fin du boulot en tout cas. Donc voilà, nos parties vous ramènent à la maison tout à l'heure dès 15h sur Radio Extramix avec son 15-19 les amis. Moi je vous retrouve, demain dès 11h. Voilà pour le 11-15h forcément. Et alors, peut-être je vous retrouverai tout à l'heure aussi à 19h avec, l'étrange 19-20. Que je vous fais de temps en temps de la semaine. Donc voilà, allez, on s'écoute de la bonne musique un peu tropicale, ça vous fait peut-être rappeler l'été. On se l'écoute sur Radio Extramix d'ici quelques instants, quelques morceaux de musique et on arrive. À tout de suite.

toujours Minix avec vous. On est toujours dans le 11-15h, les amis, ensemble. Ben oui, pour passer cet après-midi, en tout cas, je vous souhaite un bon appétit si vous passez à table. Eh ben oui, on est dans le 11-15h. Ben je sais s'il est forcément, s'il est 14h en ce moment, ben vous, peut-être que vous sortez de table, donc voilà. Bon, en tout cas, pour ceux qui mangent plus tard, bon appétit. Voilà. Allez, on s'écoute en tout cas ici du bon son derrière. Hein, Sébastien Léger avec l'Arnaca. Très très bon son, voilà, qui peut se retrouver notamment dans l'émission Le Top Electro le vendredi de 19 à 20h. Une émission que je vous présente, les amis, sur Radio Extramix. Donc n'hésitez pas à venir nous rejoindre le vendredi de 19 à 20h. Alors c'est très simple, on a un petit principe. Le vendredi, donc on commence à 19h avec donc le Top Electro. 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Donc voilà, je vous donne rendez-vous vendredi 19 20h les amis. Donc voilà, juste après le 15-19 de nos parties. Voilà, big up à lui. Il vous retrouve tout à l'heure dès 15h. Restez avec moi, c'est Minix, avec vous jusqu'à 15h.

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Allez, c'est Minix avec vous. On est dans le 11-15h. Ah, quand on écoute un son comme ça, qu'est-ce qu'on a envie de se poser quelque part? Plus penser au travail.

20h à 22h les amis, avec l'équipe d'Alternative B-Squad, No Party et NRZ. N'hésitez pas à les rejoindre sur Facebook, il y a une page Alternative B-Squad. Donc voilà, et aussi toutes les informations sur notre page Radio Extra Mix. Et sur Radio Extra Mix, bien sûr, à ne pas oublier. Allez, passez une excellente après-midi, c'est Minix avec vous, on est toujours dans le 11-15h.

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Bonjour à tous, c'est Minix avec vous. On est toujours dans le 11-15h sur Radio Xtremix. Et ben oui, avec du très bon son, comme on entend ici derrière Rudimental avec Martinez Brothers, City Gawana. Ah ouais, très très bon son. Allez, en tout cas, on va s'écouter du son comme ça tout cet après-midi, jusque 15h. On va retrouver tout à l'heure dès 15h nos parties avec son 15-19, comme chaque jour de semaine. Donc voilà, et n'hésitez pas à partager notre page et à venir liker, ça fait bien plaisir d'ailleurs parce que vous êtes de plus en plus nombreux. Vous nous avez suivis durant toute l'année dernière et en tout cas j'espère que vous ferez de même cette année en tout cas. Voilà, donc n'hésitez pas à venir liker et partager, ça fait bien plaisir. Allez, on continue en musique sur Radio Xtremix, restez connectés. Ben oui, du bon son comme ça arrive d'ici quelques

Allez, on est ensemble, vous êtes en compagnie de nos parties, vous le savez, comme tous les jours de la semaine, de 15 à 19h, on se fait plaisir. Bref, alors là maintenant, vous entendez le petit tapis musical. Oh yeah. 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Allez, on continue en musique jusque 19 en ma compagnie.

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Vous êtes toujours avec nos parties, les amis Momins, mais oui, c'est comme ça. Tous les jours, de 15 à 19h, j'ai envie de vous parler du groupe de Radio Extreme X présent sur Facebook, parce qu'il y a la page et le groupe, c'est deux choses complètement différentes. La page va servir pour toute l'équipe à communiquer avec tous les auditeurs pour informer des timings, des horaires, des DJ, des émissions qui arrivent, qui sont en train de commencer. On fait évidemment des lives. Généralement, chaque début d'émission qui dure plus ou moins entre 5 et 10 minutes, voire 15, des fois c'est un petit peu plus long. Bon, les gros bonus, ça peut aller jusqu'à 30 minutes, ça dépend un petit peu. Bref, ça c'est donc la page de Radio Extreme X. Mais sur le groupe, c'est vous qui contribuez justement à l'actualité de ce groupe-là. C'est très important quand vous avez quelque chose qui vous tient à cœur. Ça peut parler de bouffe, ça peut parler de boisson, surtout de bière, c'est très important. Mais attention, l'abus d'alcool est très mauvais pour la santé et ne prenez surtout pas le volant, et brossez-vous les dents, c'est très important. On s'écarte du sujet, donc le groupe qui sert vraiment à partager ce que vous avez envie de partager. Vous avez un taf qui vous tient à cœur, vous avez envie d'en parler, n'hésitez pas, venez partager sur le groupe de la radio. On se fera un plaisir de vous lire évidemment et de suivre un petit peu les activités sur la page de... pas sur la page, sur le groupe de Radio Extreme X. Évidemment, si ça touche à la musique, c'est encore plus de sens, c'est encore mieux. N'oubliez pas, Radio Extreme X en deux mots, la page avec le like et le groupe. Venez nous rejoindre et on partagera tout ça sur le groupe. Les amis, merci. On continue jusque 19h, c'est avec nos parties. Merci de nous suivre.

Allez les amis, toujours avec nos parties, le 15-19h, vous le savez, c'est toujours avec nos parties sur radioextremix.be. On va rapidement parler de 2-3 événements qui caractérisent la radio durant l'année complète. Hein. Voilà, c'est pas un truc qui arrive dans quelques semaines, c'est vraiment durant toute l'année. On a notamment, la plupart du temps, au mois de septembre, et c'est jamais arrivé à un autre moment de toute façon, on l'appelle l'apéro wallon à l'occasion des fêtes de Wallonie. Ça vaut la peine, c'est super sympa. Vous avez des vidéos des années précédentes, des photos, il y a plein de petites choses sur la page de Radio Extremix où vous pourrez retrouver notamment donc, l'apéro wallon. On est aussi, bon ici, ça dépend un petit peu quand, si on saute ou pas, on a les 36 heures de Radio Extremix. On a aussi le rallye de la Haute-Seine qui maintenant commence, ça fait quelques années là, qu'on fait le rallye de la Haute-Seine. Et encore plein d'autres événements. Bref, pour avoir toutes ces informations, pour voir toutes les photos, tous les souvenirs de l'équipe, c'est très simple, c'est via le site internet, vous le savez, vous le connaissez, c'est le www.radioextremix.be. Allez, on continue.

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Allez, on passe un bon moment ensemble, les amis. 15-19, c'est avec nous parti. Je le répète, à chaque fois qu'on a une intervention, c'est normal, je vous martèle l'esprit avec ça. C'est subliminal, en fait. Hein. 15-19, nos parties, n'oubliez pas. Allez, on enchaîne, on passe à la suite et on mesure que c'est pour du...

Vraiment excellent, d'ailleurs n'hésitez pas, partagez tout ça, likez hein, les pages Radio Extreme X, vous le savez comment ça fonctionne les amis. Allez, sans plus tarder, on passe à la suite, on est ensemble jusque 19h, on se fait plaisir, on se met bien, les amis, on passe un bon moment ensemble, à tout de suite.

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Reparti sur le www.radioextremix.be. J'ai envie de vous prendre un petit peu de votre temps là, sur la musique qui passe en cette fin d'après-midi sur Radio Extremix en ma compagnie. J'ai envie de vous parler de Club Dance, l'émission du vendredi et du samedi soir, 20-22 la plupart du temps. Des fois des éditions un petit peu plus particulières jusque 23 et des fois des éditions super particulières jusque minuit ou très rarement jusque 2h du mat. Ça c'est quand on est vraiment chaud et qu'on a vraiment quelque chose à fêter. Bref, c'est une émission qui va aborder tout ce qui est house, deep house, techno... Art techno, pourquoi pas, ce serait intéressant une fois d'explorer cet univers là. Enfin bref, vous l'aurez compris, l'horizon qui est de manière générale visé par cette émission, donc c'est le vendredi samedi 20-22, ça s'appelle Club Dance. Vous allez retrouver Unix, vous allez me retrouver de temps en temps, on peut retrouver Ced aussi si jamais on est absent, on peut retrouver aussi Biroy, ça dépend. Bref, voilà, tout simplement vendredi samedi 20-22, c'est avec Club Dance et c'est en direct sur radioextremix.be.

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2: Radio Extremix, il est tout simplement 18h et bienvenue pour ce premier Top Dance de la saison, évidemment, sur Radio Extremix. Et le Top Dance, sa rentrée, c'est aujourd'hui. On commence tout de suite avec le numéro 30.

0: Fischer. C'est toujours de la qualité avec Fischer sur radioextramix.be. Et dans ce classement du Top Dance, et oui, on est de retour dans le classement du Top Dance, évidemment, sur radioextramix.be. Et oui, ce sera comme ça, évidemment, tout simplement, tout la saison, toute la saison, tous les samedis de 18 à 20h, ce sera donc le Top Dance, le classement des meilleurs sons dance du moment. Et oui, ça fait quelques années qu'on est là et on continue évidemment sur radioextramix.be. La saison summer s'est terminée et oui, c'est la rentrée, les bonnes choses ont une fin. Mais bon, voilà, après, et la rentrée a des bonnes choses aussi, donc voilà, on est dans le classement des meilleurs sons dance. Donc du coup, à partir de 18h, on parcourt ce classement du numéro 30 jusqu'au numéro 1, comme d'habitude, dans l'ordre décroissant. Depuis, ça a toujours été comme ça, numéro 1 tout à l'heure, juste avant 20h, et avant Club Dance qui débarque à 20h. Et donc ce sera donc, jusqu'à 20h, et puis... On n'oublie pas, à 18h30, l'agenda, évidemment, comme tous les jours. Et puis, à 19h, le retour du coup de cœur Radio Extramix, et oui. Et donc, du coup, coup de cœur Radio Extramix, c'est un morceau tiré au hasard. Et je vous en parle tout simplement tout à l'heure à 19h pile. Voilà, on en parlera tout à l'heure à 19h pile. Donc voilà, on est donc dans le classement du Top Dance. On vient d'avoir les trois premiers morceaux de ce classement. Et oui, les trois premiers. Donc en 30e position, on avait Milk et Malgrab pour le titre Just Away. Numéro 29, Kazian et Arco pour le titre Come to Life. Numéro 8, ça descend de 2 places pour Alesso et les One Republic pour le titre In Your Rates. Et numéro 27, c'est la Fischer et Florence Harman pour le titre What a Life. Donc voilà, c'est tout simplement le classement du Top Dance, comme chaque samedi. Comment faire pour nous écouter si vous nous voyez en ce moment sur les réseaux? 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Et puis, si vous écoutez via un PC, n'hésitez pas à aller checker le site Écoutez vos oreilles. 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Et même nos amis néerlandophones. Donc voilà, on a placé les meubles. On savait comment faire pour nous écouter maintenant. Donc voilà, radioextramix.be, ça c'est l'adresse officielle. Allez, on revient juste après la pub, parce qu'il y a un peu de pub hein, sur Radio Extramix de temps en temps, nos partenaires. Et c'est, on revient juste après la pub avec le numéro 26 qui descend de 2 places de nouveau à Bebe Rexha, David Guetta et le titre Sad Girls. Ça arrive juste après la courte page de pub et sur et uniquement sur radioextramix.be. A tout de suite.
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0: une nouveauté dans le Top Dance cette semaine, c'est tout simplement H avec le titre RMB sur Radio Extremix, Ring My Bell, tout simplement. Et donc, un remix, hein, vous l'aurez compris, c'est en nouveauté cette semaine dans le classement du Top Dance. Là, on passe au numéro 24. Dans un instant, on aura l'agenda sur Radio Extremix. Voici Martin Garrix et Ed Sheeran pour le titre Repeat. 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
1: Bonjour à tous et bienvenue dans l'agenda sur Radio Extreme X. Alors n'oubliez pas, l'agenda c'est 3 fois par jour à 8h30, 12h30 et 18h30 sur votre radio et uniquement sur radioextremex.be. Alors on débute cet agenda avec un événement Radio Extreme X. Sachez que les fêtes de Wallonie sont de retour du côté de Rebec. Alors Rebec c'est un petit village dans la région de la Haute-Seine, on appelle ça comme ça, la région de la Haute-Seine, et il est coincé entre la ville de Tubize et de Braine-le-Comte, et entre Enghien et Nivelles. Voilà, quelque chose comme ça. Donc voilà, Rebec, les fêtes de Wallonie, ça débarque très très bientôt. Ah ouais, les petits coqs vont arriver dans le village d'ailleurs. Et donc à l'occasion de ces fêtes de Wallonie, on va tout simplement parler d'un événement avec Radio Extremix. C'est tout simplement les apéros wallons. Ah ouais, les apéros wallons, ils sont là de retour très bientôt. Ce sera les 18 et 19 septembre prochains. Le vendredi 18 à partir de 17h, et attention, on change d'endroit cette année. Et oui, on change d'endroit puisque l'ancien endroit est plus disponible. Donc du coup, ça se fait du côté de la gare de Rebec et sur le vallodrome de la gare de Rebec. Et donc vous tapez ancienne gare de Rebec, vous allez le trouver très facilement. Vendredi à partir de 18h, vous allez retrouver notamment Commande des Platines, Yuri Parker, Binum, Chicago Zone, Manu Kenton, les Bad Brothers et les Chimistes. Donc voilà, n'hésitez pas. Tout ça accompagné des résidents de Radio Extreme X, évidemment. Alors, le samedi, vous pourrez retrouver à partir de 15h, là, du côté du Ballodrome, DJ dédié Awisa, Olivier Gossery, Colors of Abba et Starline. Donc voilà, n'hésitez pas. Alors, vous le voyez, samedi, c'est un peu plus familial avec des covers et des concerts et tout. N'hésitez pas de venir avec vos enfants l'après-midi. Donc, n'hésitez pas. C'est le samedi. Tout ça accompagné des résidents de Radio Extreme X, The Fragment of Time, Dame G, Yako, Beef, Minix, Moïse, Fifi, Billy Boys, Puff, Get Lit, Nono Limit, Twencello, Best Jax, L'Uragan, Best Triptych, NRZ et Vincent. Tout ça, c'est une belle brochette de DJ pour tout simplement les apéros wallons. Le retour, et c'est donc les 18 et 19 septembre prochains du côté de Rebec, à l'occasion des fêtes de Wallonie qui débarquent tout simplement tout le week-end. Et donc on commence avec les apéros wallons 18 et 19, et puis la brocante et le marché artisanal le dimanche 20 à partir de 8h du mat. Donc voilà, n'hésitez pas, brocante et marché artisanal dans le centre de Rebec. Le marché artisanal lui sera placé sur la grande place de Rebec, et évidemment tous les commerçants vous attendent évidemment tout au long de la journée dans le centre de Rebec, avec de belles animations, fanfares d'ailleurs, D'Angelus, la fanfare qui anime évidemment les fêtes de Wallonie chaque année à Rebec, et plein d'autres animations. Donc voilà, n'hésitez pas à venir voir ça aux fêtes de Wallonie à Rebec. Et en parlant de Rebec, voilà, on va vous demander tout simplement un petit soutien, parce que dans quelques heures, là maintenant, dans quelques heures, sur la RTBF, sur la Une, il y a tout simplement le concours Le Plus Beau Village, le concours de Notre Plus Beau Village sur la RTBF, sur la Une. Et donc à partir de 20h, vous pouvez tout simplement voir la finale de ce concours, et c'est très serré entre les deux premiers. Donc voilà, on espère que vous pouvez, il y a peut-être encore moyen de voter, je sais pas, j'ai pas été me renseigner, mais en tout cas, si vous voulez participer, dans moins de 2 heures là maintenant, rendez-vous sur la grande place de Rebec pour tout simplement vivre la finale ensemble sur grand écran, sur la grande place de Rebec. C'est en ce moment même, l'écran étant qu'ils étaient en train de l'installer tout à l'heure. Donc voilà, normalement tout doit être monté maintenant. Donc voilà, rendez-vous tout à l'heure à peu près vers 20h15 sur la grande place de Rebec pour vivre la finale de Notre Plus Beau Village, et on espère, on croise les doigts que Rebec gagnera évidemment. Donc voilà, alors rendez-vous tout à l'heure à 20h15 sur la Grand Place de Rebec. On va continuer avec les événements de ce week-end. On va tout d'abord parler d'un autre événement dans la région de la Haute-Seine. C'est tout simplement la brocante de Henri Pont, brocante vide-grenier. C'est demain dimanche 6 septembre à partir de 7h dans les rues de la Chapelle, la place des Aviateurs et rue des Héros. Donc voilà, n'hésitez pas, pas des héros, hein, des héros. Donc voilà, c'est à Henri Pont dans la commune de Braine-le-Comte, toujours dans la région de la Haute-Seine évidemment, et donc ça c'est demain. On continue avec tout simplement un festival qui a lieu en ce moment même, c'est tout simplement le Energy Festival, c'est du côté du Lotto Mons Expo et c'est en ce moment, donc voilà, plus d'infos, Energy Festival, j'ai pas eu plus d'infos par rapport au DJ. On continue avec tout simplement les clubs qui continuent et la terrasse, les arches qui font des prolongations évidemment, et donc ce sera encore jusque samedi prochain à la terrasse Les Arches. C'est le Dr Jack qui se transforme en terrasse tout l'été. Et donc ce samedi c'est encore la terrasse avec une soirée Sola ce soir avec un univers futuriste et c'est tout simplement organisé et tout simplement ce soir, donc un univers futuriste là-bas en tout cas pour cette soirée Sola du côté de la terrasse des Arches. Et donc profitez de la terrasse des Arches, encore ouvert la semaine prochaine, et puis ce sera le retour du fameux Dr Jack. Et puis on continue avec le Captain dans la région de Tournai où ce soir c'est la dernière de la soirée mousse, la méga soirée mousse, là, c'est la dernière de la saison, une sexy édition là-bas en tout cas, avec Ronald V, Loïc D, Sinoïs, Bonnie, DJ Sick aux commandes des platines, et du côté de l'Amiral ça continue évidemment avec une soirée 100% Amiral, on est tous à sec là-bas. Oui, là-bas il n'y a pas de mousse du côté de l'Amiral, avec Aclix et Lil Steve aux commandes des platines. Plus d'infos, cap-ten.com. On continue avec le Zoo Club dans la région de Tournai, ou au Zoo Club ce soir, c'est une soirée Lollipop ce soir, avec Check, Vince et Fashion aux commandes des platines. Donc voilà, n'hésitez pas, plus d'infos, zooclub.be. On continue avec le Bouddha Rouge dans la région de Mons, et au Bouddha, c'est une Bouddha Circus ce soir, avec Divilio et Radio aux commandes des platines. Entrée gratuite pour tous avant minuit. Plus d'infos, bouddharouge.be. Et on continue avec le Fuse du côté de Bruxelles, et au Fuse ce soir ils ont le plaisir de recevoir théoriquement ce soir, si voilà, j'ai les infos, ils reçoivent Norbach, Tosetti, Ladotai, et Adon. Donc voilà, n'hésitez pas, tout ça en mode art techno là-bas du côté techno, art techno en tout cas du côté du Fuse à Bruxelles. Plus d'infos, fuse.be. voilà, j'ai terminé pour l'agenda de cette semaine. On se retrouve bien évidemment la semaine prochaine, et d'ici là, comme dirait l'autre, amusez-vous bien.
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0: Le numéro 23 du Top Dance.

On est toujours dans le top dance hein, sur radioextramix.be. Et oui, on était avec le numéro 20, Joss Baker et Poppy Bascom et My Place. Alors on continue avec le numéro 19, c'est une progression de 4 places. Ça progresse encore pour Dimitri Vegas, Silver et Pat B pour le titre Turn the Vine.

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2: Radio Extremix, il est 19h. Vous êtes toujours dans le Top Dance, mais là, on va faire une petite pause.

Et oui, on est dans ce classement du Top Dance, évidemment. On le parcourt tout simplement du numéro 30 au numéro 1, qu'on écoutera tout à l'heure, juste avant 20h, et avant Club Dance qui démarre tout à l'heure à 20h. Mais ici, on est, il est 19h et c'est le coup de cœur, c'est le retour du coup de cœur Radio Extremix. Alors, qu'est-ce que le coup de cœur? C'est un morceau tiré au hasard, ça peut être un slow, un morceau en hommage à un artiste ou autre, mais dans plein de styles différents. Ça peut être un slow, une farandole, tout. Voilà, ça peut être tout style. Et donc du coup, ici, on va tout simplement s'écouter un morceau qui cartonne en ce moment. Il est sorti il n'y a pas très longtemps et il n'est pas dans le classement du Top Dance, mais c'est le nouveau Stromae avec Tovlo. Et il a été chercher Tovlo pour le titre des fleurs. Et je pense qu'on va se l'écouter. Il passe déjà sur... il passe depuis un petit temps d'ailleurs. Il était déjà rentré durant l'été sur la playlist Radio Extremix. Et donc voici donc Stromae avec le titre des fleurs. Et il n'est pas de seul, il est avec Tovlo. On se l'écoute pour le coup de cœur Radio Extremix aujourd'hui. Pour ce premier coup de cœur de la saison.

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Excellent morceau sur radioextramix.be, un morceau qui progresse, qui descend, et cette semaine il bouge pas carrément. C'est Anote et Ultra pour le titre Tell to You sur radioextramix.be. Alors ici on va s'entendre un morceau, le nouveau Swedish House Mafia avec Likely. Et oui, ils sont arrivés tout simplement il y a quelques semaines. Et le titre Happiness is so sad, c'est maintenant, et ça progresse de deux places encore.

Numéro 8, ça progresse de deux places encore. Un son qui sent encore l'été. Hein, note. Et Emily Warren pour le titre Silver Line sur radioextremix.be. Et on va continuer avec tout simplement un morceau qui est resté numéro 1 tout le début de l'été. C'était Baby Rexha et Fatless qui descendent encore cette semaine, malheureusement, de deux places avec New Origin.

Kigo et Max McNow et le titre Take Me Back. Numéro 5 maintenant, on rentre dans le top 5. C'est Huggle, David Guetta, French Montana et le titre Shine. Ça progresse encore d'une place cette semaine.

Allez, on est toujours sur RadioExtraMix.be. Sylva Bumpa, qui bouge pas depuis cette semaine, depuis la semaine dernière. En tout cas, cette semaine, numéro 3 dans ce classement. On va passer au numéro 2, puis on arrivera tout doucement à la fin de ce classement du Top Dance. Et on est parti avec le numéro 2. Un morceau que j'aime bien, Magnétique, de Boza. Et c'est maintenant. Ça

7e à la première position sur radioextramix.be. Et dans ce classement du premier Top Dance de la saison, on avait tout à l'heure en 10e position les Swedish Mafia avec le titre Happiness Is So Sad. Ils sont pas seuls, ils sont avec Likely. Numéro 9, ça descend de 2 places pour Eve et le titre Met In The Dark. Numéro 8, ça progresse de 2 places pour Anator et le titre Silver Line sur Radio Extremix. Numéro 7, Bébé Rexha descend de 2 places avec Fetless et le titre New Religion. Numéro 6, Kygo et Max Now et le titre Take Me Back qui progresse de 2 places. Numéro 5, ça progresse d'une place pour Huggle et David Guetta, French Montana et le titre Shine. Numéro 4, ça bouge pas, Huggle et Solto pour le titre Jamaica. Numéro 3, ça bouge pas non plus pour Silva et Bumpa pour le titre One It Night. Numéro 2, ça bouge pas pour Magnétique et le titre Magnétique de Boza qu'on s'entend.

ici, juste derrière, sur radioextramix.be. On va passer au numéro 1. Le numéro 1 de cette semaine, c'est le même que la semaine dernière. Et c'est tout simplement Huggle et Email pour le titre Moving the Sun. Et oui, c'est maintenant sur radioextramix.be. Voici donc le numéro 1 de ce premier Top Dance de la saison. On se retrouve évidemment samedi prochain pour une nouvelle édition du Top Dance comme tous les samedis 18-20h. Et à tout de suite pour Club Dance, évidemment, sur radioextramix.be.

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2: Radio Extremix, il est 20h et bienvenue dans Club Dance.

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1: Et oui, Club Dance, le mix, il arrive dans quelques instants. Ça fait plaisir de retrouver le fond de Club Dance. Et oui, et c'est fini. Club Dance Summer est remis au tiroir et reviendra évidemment l'été prochain, c'est-à-dire en 2027. Et donc du coup, ici, on est reparti pour une nouvelle saison de Club Dance. Vous avez eu la première édition hier avec Biff et Minix qui vous ont présenté tout simplement le programme des apéros à Long qui arrive dans moins de 2 semaines maintenant. Et donc du coup c'était moi apéro à Long hier ce soir, donc voilà. Et ici on est donc le samedi, donc pendant toute cette saison évidemment, tous les samedis je vous accompagne également dans Club Dance de 20 à 22h sur radioextramix.be. donc tous les samedis on sera ensemble de temps en temps. Des fois, ça peut arriver que ce soit Minix et on fasse l'échange. De temps en temps, ça peut arriver. Donc voilà. En attendant, on est dans Club Dance. On est samedi soir et on est le premier samedi du mois. Et le premier samedi du mois sur Radio Extramix, c'est DJ Everell. Everell, résident radioextramix.be. Donc voilà, ça fait quelques temps là maintenant. Et donc évidemment, résident également pendant cette nouvelle saison 2026-2027. Et du coup, on va s'entendre un de ces sets qui nous a envoyé un set exclusif pour ce soir en tout cas. Et donc du coup, Everell essaiera de venir en studio en live bientôt, puisque voilà, il a un planning chargé aujourd'hui. Il mixe du côté de Liège. Le mois prochain, il ne sera pas encore avec nous puisqu'il ira dans sa tournée du côté de la Chine. Donc voilà, on en parlera évidemment le mois prochain. Mais en attendant, Everell, vous pouvez le retrouver ce soir du côté de Liège. On en parlera à 21h dans les plans sortis. Everell, donc résident Radio Extramix, spécialiste en art techno, techno art techno. Donc voilà. Et il nous a fait un petit set pour ce soir. Vous pouvez le rejoindre sur les réseaux. Everell sur Facebook, également sur Instagram, Snapchat et même bien d'autres. Donc voilà, n'hésitez pas à aller checker ça. Je propose qu'on traîne pas, on est là pour entendre du son sur Radio Extramix, on vous ambiance pour vous envoyer dans votre soirée ou sortie, peut-être après ou autre. Donc voilà, on est sur radioextramix.be. Voici donc le set de DJ Everell, c'est maintenant sur votre radio, radioextramix.be.
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1: Le mix, deuxième partie, il arrivera dans quelques instants. On vient de s'entendre le set de DJ Everell sur Radio Extra Mix, DJ résident, une fois par mois, tous les premiers samedis du mois sur radioextramix.be. Everell dispo sur les réseaux sociaux, Facebook, Insta, Instagram et Snapchat et plein d'autres. Donc voilà, n'hésitez pas, Everell qui mixe ce soir du côté de Liège. Donc voilà, n'hésitez pas. Allez voir ça sur ses réseaux et tout simplement suivre son actu. On est dans Club Dance comme tous les samedis ici, reparti pour une saison. Et donc du coup, c'est tout simplement Club Dance. Donc tous les vendredi en général, vous allez retrouver Biff et Minix aux commandes de l'émission. Et le samedi, moi-même. Donc voilà, n'hésitez pas. Comme la saison dernière, on est là tous les samedis. Alors, je vais vite vous parler d'un petit plan sorti, là, vite fait. On vous en parle toutes les heures sur Radio Extra Mix, les apéros à Long. C'est le retour des apéros à Long, tout simplement, dans le cadre des fêtes de Hologne à Rebec, tout simplement. C'est pas très loin de Radio Extra Mix, c'est là où on a notre QG, d'ailleurs. Et Rebec qui est à l'honneur aujourd'hui, hein, puisque, comme vous le savez, Rebec participe à l'émission Notre Plus Beau Village. C'est en ce moment sur la une. N'hésitez pas à voter. Envoyez 6 au 60-20 pour que Rebec soit tout simplement gagne l'émission. Voilà. Donc n'hésitez pas. C'est en ce moment sur la une. Et on vous tiendra au courant à la fin de l'émission, évidemment, si Rebec a gagné ou pas. Et voilà. Donc on est en ce moment. Et écran géant aussi du côté de la grande place de Rebec. On ira voir un peu là-bas ce qui se passe tout à l'heure aussi. Et sinon, on est donc dans Club Dance. Donc les apéros à Long, ça arrive dans le cadre des fêtes de Hologne les 18 et 19 septembre prochains. Attention, ça change d'endroit. C'est du côté de la gare de Rebec. Puisque tout simplement, on a dû déménager. L'endroit n'est plus disponible de l'autre côté. Et puis c'est un peu plus grand, un peu plus accessible aussi. Donc voilà. Et puis donc le vendredi, vous allez retrouver notamment Yuri Parker, Binom, Chicago Zone, Manu Kenton, les Bad Brothers, les Chimistes également. Donc ça, c'est pour vendredi. En mode un peu plus underground. Le samedi, un peu plus familial, dès 15h, avec notamment DJ dédié, le groupe Awissa. Il y aura également Olivier Grossery, le groupe de cover Colors of ABBA et Starline. Donc voilà, n'hésitez pas, tout ça entouré des DJ de Radio Extra Mix, notamment The Fragment of Time, DMG, Yako, Beef Minix, Moïse, Sissi, Billy Boys, Puff, Getnet, Nono Limit, Twencelo, Bass Jax, Luragan, Bass Triptych, Enerzet et Vincent. Donc voilà, n'hésitez pas, c'est tout simplement les apéros à Long dans le cadre des fêtes de Hologne. Et n'oubliez pas la brocante et le marché artisanal le dimanche dans le centre de Rebec. Donc voilà, les fêtes de Hologne 2026, bah, ça annonce vraiment bien. Voilà pour le petit plan sorti qu'on avait aujourd'hui. Notamment, on reviendra évidemment pour plein d'autres événements plus tard. Et ici, on va reprendre dans le set de DJ Everell sur radioextramix.be. N'oubliez pas, il est résident tous les premiers samedis du mois. Et on s'écoute tout simplement la deuxième partie de son set. DJ Everell, c'est maintenant sur votre radio, radioextramix.be. C'est parti.
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0: 21h59 sur Radio Extreme X, c'est bientôt 22h. C'était le set d'Everell sur votre radio et dans Club Dance du samedi soir. N'oubliez pas, Everell, résident Radio Extreme X, qui revient évidemment samedi, enfin le premier samedi du mois prochain. Donc c'est-à-dire, ce sera au mois d'octobre et ce sera tout simplement le samedi 3 octobre. Avec un set exclusif évidemment. Ce sera donc tous les premiers samedis du mois pour cette saison aussi. Everell, il est dispo sur les réseaux. Il y a moyen d'aller le voir mixer aujourd'hui du côté de Liège. Donc n'hésitez pas à aller checker ça sur la page Everell sur Facebook, Instagram, Snapchat. Enfin, tous les réseaux, vous allez le trouver très facilement. Sinon, sur SoundCloud, vous pouvez aller voir ses prods et certains sets qu'il poste sur SoundCloud. N'hésitez pas à aller voir ça, DJ Everell. Voilà, on se laisse ici sur RadioExtremeX.be, mais c'est pas terminé. Mais non, il y a Club Dance la suite qui débarque pour 4 heures de mix non-stop, sans pub, sans rien, que du mix. Les sets des résidents de Radio ExtremeX, c'est maintenant. Ça débarque sur votre radio, RadioExtremeX.be. C'est parti.
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0: Allez, Radio Extremix, il est 22h passées de 1 minute. Et voici Club Dance, la suite évidemment, jusqu'à 2h du mat'.

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